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0: Bonsoir à tous. J'espère que vous allez bien. Ici Mémo Gauthier pour Blasphème sur les ondes de Chiz 94.3 et je suis accompagné de mon fidèle compagnon Fra. Comment
1: bonsoir,
0: ça va?
1: Bonsoir, comment vous allez? Comment va bien?
0: Ça va très bien. Ça va très bien. Je suis content de t'avoir en studio aujourd'hui. Ça fait quand même différent de d'habitude. Normalement, on est accompagné de notre pote Will Leroux Tremblay. Mais il est pas là aujourd'hui, malheureusement. Mais
1: je suis là pour être son remplaçant.
0: T'es son remplaçant. T'es comme notre ghost.
1: Ghost Rider.
0: Notre Ghost Rider un peu, là, quand même. Puis surtout pour la soirée ce soir, j'ai goût de dire, ça a été notre bon Ghost Rider. C'était quand même ton idée. Parce que ça faisait quand même un moment qu'on avait fait de Blasphème ensemble. Puis j'étais comme, pourquoi pas, ça tente-tu de te joindre à nous? Puis on n'avait pas nécessairement de concept encore, on n'avait pas pensé à un thème, mais t'étais arrivé avec une solide idée.
1: Ben c'est ça, dans le fond, là, tu sais, puisqu'en ce moment, à Québec, c'est le fait qu'on s'est... Je me suis dit, pourquoi pas se faire un genre de dream line-up si on avait une soirée métal ce soir au FEC, puis c'est nous qui faisait...
0: La programmation.
1: La programmation, le booking des artistes, c'est qui qu'on voudrait voir sur les plaines, dans la plage Georges V, n'importe où, genre, quel band on voudrait voir, quel style on voudrait voir aussi.
0: Oui, là, vraiment, puis c'est ça, on est allé vraiment comme, justement, plus en thématique aussi, là, se faire vraiment une soirée thématique, puis... On essaie de garder ça avec un certain réalisme aussi.

0: sais, pas nécessairement prendre des bands qui existent plus ou qui tournent plus nécessairement, mais tu sais, quand même, qui sont actifs d'une certaine façon, puis que ça fitterait dans un line-up du fait. Fait qu'est-ce qui dit fait, qui dit aussi nostalgie.
1: Exact.
0: J'ai le goût de dire. Fait qu'on va aller autant avec des bands un peu plus récents, puis des bands un peu moins récents aussi. Puis tout en gardant une cohésion là-dedans. De ton côté, tu veux-tu commencer un peu parler vers
1: De mon
0: quoi que t'es allé?
1: line-up.
0: Ouais, c'est quoi ton line-up à toi?
1: C'est
0: C'est quoi ton line-up?
1: moi ma petite niche là, mon petit coin que j'aime dans le métal, c'est vraiment le trash là. Fait que je suis
0: Oui.
1: vraiment allé chercher des bands trash qui sont un peu pas connus pour commencer la soirée là, tu sais, des genres de bands locaux de quoi
0: Ouais.
1: qu'on entend moins mais qui fait très bien le style. Puis après ça, aller chercher des gros flags là, des gros noms là, juste pour comme remplir les plaines puis genre attirer les gens là.
0: Le classique gros headliner
1: Exact, là.
0: toi, t'es allé vraiment en mode show de plaine.
1: Exact, qui attire les pères puis leurs fils qui connaissent juste la musique que les parents leur montrent, là.
0: Exact, ou que genre le fils il connaît ce band-là parce qu'il jouait à Guitar Hero dans le temps, là.
1: Exact,
0: C'est
1: exact.
0: exactement là. C'est vraiment ça. Puis moi aussi, j'étais allé en mode très plaine, mais peut-être les plaines avec un petit Georges V à travers, là. Je sais pas trop. C'est à vous d'en juger rendu là.
1: Puis toi, ton style, c'est quoi, t'es allé?
0: Moi, j'étais allé. C'est pas nécessairement ma niche, mais c'est quand même quelque chose ben, c'est quand même un des sous-genres que j'apprécie le plus dans le metal, qui est le death metal, évidemment. C'est ça. J'étais allé avec ça parce que c'est, il y a quand même, je veux dire, il y a des gros bands associés à ça. Je trouve que c'était facile d'y aller avec ça, pour y aller avec la thématique de festival, puis d'y aller avec les gros noms, puis la nostalgie. Je trouve que c'est un style qui englobe vraiment facilement tout ça. De mon côté, j'étais allé avec un mix de bands locales de Québec comme Outre-Tombe, qu'avec des bands qui rayonnent aussi un peu plus sur la scène internationale, mais qui sont quand même canadiens. Je pense à Tomb Mode, qui est un band de Toronto que j'aime bien, qui roule quand même depuis un petit bout, puis qui pogne quand même assez pas mal. Puis sinon, je suis allé dans des gros classiques aussi, comme Autopsy, qui est quand même un gros nom du death old school des années 90. Suffocation aussi, gros band que j'apprécie beaucoup. Excellent drummer d'ailleurs, Suffocation, c'est du gros drum. J'adore ce band. Puis mon headliner, je suis allé avec un. En plus, ils sont venus, j'ai comme pensé à ça, puis ils sont venus récemment à Québec, là, c'est Deicide.
1: Ah ouais, OK. Ils sont pas venus au FEC,
0: Ils
1: mais ils
0: sont
1: sont
0: pas
1: venus
0: venus
1: à
0: au FEC.
1: Québec.
0: Je pense pas que ça. T'sais, maintenant que j'en parle sur les ondes, je suis comme. C'est un headliner, mais comme. C'est un headliner dans mon cœur, mais ça serait peut-être pas le gros headliner qui ferait. Peut-être.
1: Qui ferait la soirée, là.
0: Ouais, c'est ça. C'est peut-être pas ça que les gens, le public général, a comme nostalgie, mettons, mais je pense que c'est assez nostalgique pour beaucoup les fans de métal. Puis, ben, c'est ça. Eux autres, ils étaient venus d'ailleurs justement à Salle Montaigne. C'est pas les plaines, mais c'est un peu le nouvel
1: C'est
0: impérial.
1: ça.
0: Fait que ça compte aussi. Puis, c'est un ben assez important pour le death metal. Fait que je suis allé vers là. Ça ressemble à ça.
1: On a l'air d'avoir une belle soirée devant nous quand même.
0: On a quand même du beau stock. Je pense qu'on est prêt à laisser la musique parler. Je sais pas ce que t'en penses.
1: Exact. Est-ce qu'on commence avec le tien ou le mien?
0: Je pense qu'on commence avec moi.
1: Parfait.
0: Je veux pas commencer. Je veux pas faire exprès pour prendre la place, mais la playlist est faite de même, j'ai goût de te dire. Fait qu'on commence avec ça. On va aller écouter Frappe Orbitale d'Outre-Tombe. Vous écoutez Blasphème sur les ondes de Chiz 94.3.

0: c'était Sacrificial Suicide de Deicide. Et c'est ce qui met fin à la première partie de l'émission. C'était ma première partie de notre spécial Si on avait une soirée métal au FEC. Moi, j'étais, pour faire un petit rappel vite, vite, j'étais en mode death metal pour la soirée. On a commencé avec Outre-Tombe. On écoutait aussi Tomb Mold, un band de Toronto que j'aime bien. Aussi, on écoutait Autopsy, qui est un classique du old school death, avec Suffocation et... pour finir, Deicide. Et là, juste avant d'aller en pause, peux-tu nous dire vite vite ce qui s'en vient pour la deuxième partie de l'émission?
1: Exact. Là. Fait que moi, avec mon concept un peu trash, j'y allais avec, pour commencer, Ultra Raptor, là, un genre de band d'après-midi. Là, quand oui. t'arrives sur le site, là, puis là, tu te commandes une coupe de bière, tu t'installes sur le gazon, puis t'attends que ça commence. Là,
0: c'est un excellent band pour ça. C'est un excellent band de Québec aussi, qu'on aime bien.
1: Exact. Après ça, on y va dans un peu plus connu, tu sais, progressivement, avec Occult Burial, qui est comme un peu plus trash, relativement moderne, mais quand même un peu old school.
0: Old school quand même, ouais. Quand même un peu plus black and trash sur les côtés, un petit peu plus, avec le côté un peu plus occulte, justement, avec
1: exact.
0: Leur nom. Ils portent bien leur nom.
1: Ensuite, on continue à monter en popularité. On y va avec du Dark Angel. On continue la soirée avec du Destruction. Puis mon gros headliner du bon vieux Sodom, Nuclear Winter.
0: Ouais, grosse tune. Puis gros Ben, honnêtement. Je trouve que ça finit bien ta soirée trash. Puis on finit quand même avec deux Ben du fameux Big Four allemand.
1: Exact. Quitte à pas avoir les Américains, on les a tout le temps pour vrai, c'est plein. Fait que tant qu'à avoir de quoi qu'on n'aura pas pour vrai, aussi bien y aller avec les Allemands.
0: Oui.
1: On n'aura pas de Rammstein non plus, mais
0: on
1: il va avoir du
0: Rammstein.
1: Feu pareil.
0: Il va avoir du feu pareil, puis même que, on va se dire, rien contre Rammstein, mais c'est un peu meilleur
1: c'est
0: que Rammstein.
1: C'est un peu meilleur quand même.
0: Du moins, c'est moins problématique. il y a moins d'allégations envers ces bands-là que, en fait, il n'y en a pas eu, devrais-je dire, ouais. Contrairement à Rammstein. On va dire ça comme ça. Puis, sinon, on a quand même une grosse surprise pour vous en fin d'émission. On a un gros Ben, mais on n'a pas une grosse tune de ce gros Ben-là parce que, écoute, on peut pas aller avec les grosses tunes de ce Ben-là, mais qui dit Festival d'été, on peut pas parler de ce Ben-là, mais...
1: On peut pas parler de la ville de Québec sans parler de ce Ben-là
0: ben
1: non
0: c'est
1: plus.
0: C'est ça, fait que on se laisse là-dessus, on vous laisse le temps d'y penser, puis nous, on part en pause, puis on va revenir avec avec ta deuxième partie de Blasphème.
1: Avec un petit après-midi trash qui va finir en soirée enflammée.
0: Oui, on va aller écouter ça. Vous écoutez Blasphème sur les ondes de 694.3 et on part en pub à l'instant même.
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0: C'était Nuclear Winter de Sodom. Vous êtes toujours à l'écoute de Last Fame sur les ondes de Chiz 94.3. Et on arrive déjà à la dernière chanson de ce soir.
1: La grande surprise.
0: La grande surprise, parce que qui dit festival à Québec, ben qui dit...
1: Est-ce que vous l'avez deviné? Metallica.
0: Un classique Metallica, mais oui, on pouvait pas ne pas mettre ce band-là, parce que, tu sais... Je veux dire, ça nous prenait le gros headliner de ce festival fictif.
1: Exact. Qu'est-ce qui allait attirer les foules? Qu'est-ce qui allait bloquer les plaines? Dire qu'il n'y a plus personne qui peut rentrer?
0: Probablement, mais c'est le cas. Surtout si on est à Québec, là, on va se le dire, c'est très ça. Mais... quand même, on vous a pas mis n'importe quoi de Metallica. On n'est pas allé dans les grosses toutes, pantoutes. On reste quand même sur Kill Em All, là, qui pour moi, vraiment mon préféré. Là.
1: Qui est vraiment comme...
0: Le meilleur, c'est un des tops. Je veux dire, c'est le meilleur. Là. Il rentre au poste. C'est quel album c'est de ça. Trash? J'aurais aimé ça, pouvoir écouter ça dans les années 80 puis le découvrir en même temps que tout le monde dans les années 80. Mais coudonc, je suis né trop tard. Mais
1: le voir live à cette époque-là, ça devait être beau.
0: Ah, ça devait être incroyable. J'aurais aimé ça être dans le Bay Area à San Francisco pour voir ça live. Là. Mais je sais pas si c'est San Francisco, mais dans le coin. Mais
1: ouais, c'est ça. Je pense que c'est San Francisco.
0: Californie et toutes ces choses-là. Bref, mais ouais, on aurait aimé ça être là, mais on n'était pas là, mais au moins on peut vous la faire jouer ce soir.
1: Au moins ça joue encore.
0: Au moins ça joue encore, fait qu'on va cesser là-dessus. Merci d'avoir été avec nous. Merci à toi d'avoir été là en remplacement de Will ce soir.
1: Ça fait plaisir.
0: Écoute, tu reviendras quand tu veux. Prochaine émission, on ne sait pas encore. Je pense que la semaine prochaine, mais je pense que d'ici les deux prochaines semaines, il y a du baseball. Fait qu'on va se revoir un moment donné parce que les Capitals, ça tombe souvent sur la plage horaire de Blasphème, mais c'est pas grave. On aime ça le baseball.
1: Au moins, on les aime, nos Capitals.
0: On les aime, puis ils sont bons. Hein. Ça fait genre 4 ans qu'ils sont trop forts. Fait que...
1: On va y voir dimanche, puis j'ai
0: hâte. Ah ouais? Tu te souviens-tu c'est contre qui la game?
1: Non, mais si je garde la surprise.
0: Grosse surprise pour toi. C'est...
1: Des hot dogs, puis de la bière.
0: Ouais, à 3$ pour tout l'été. Ben, les hot dogs, puis la poutine. La bière n'est pas à 3$, par contre.
1: Ben, je vais aller chercher une poutine à la place, je pense.
0: Mais c'est correct.
1: Ouais.
0: En tout cas. Ça te permet d'économiser pour t'acheter plus de bière, c'est ce que j'avais goût de dire pour finir l'émission. On se laisse là-dessus, merci. On s'en voit un moment donné. Puis on se laisse là-dessus. Sur Phantom Lord de Metallica, c'est toujours un plaisir de dire ça sur les ondes. Fait que on s'en va écouter ça. Merci, bonne nuit.
1: Merci, bye bye.
0: Bye bye.

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Bon jeudi à tous, vous êtes à l'écoute de Chérie J'arrive, votre retour culturel ici sur les ondes de Chiz 94.3. Et aujourd'hui, l'émission sera dédiée au Festival d'été de Québec. On est en plein dans la deuxième semaine du Festival d'été. Et pour commencer l'émission, je vais vous présenter une entrevue que j'ai faite avec le projet Metalcore Bastards après leur show au Festival d'été de Québec samedi dernier. Et pour l'autre heure d'émission, je vais vous faire une playlist découverte des scènes gratuites du FEC. Donc, en faisant découvrir tous les artistes qui font partie de la programmation de ce soir et ce jusqu'à dimanche. Et on va découvrir les scènes Crave et Hydro-Québec ensemble.

0: Samedi dernier, après le spectacle du projet Metalcore de Drummondville Bastards, j'ai eu l'occasion de m'entretenir avec certains membres du projet. Je vous laisse avec l'entrevue que j'ai faite avec eux.
1: Hey, je suis avec les gars de Bastards. Let's go! Vous venez juste de finir votre show au FEC, ça fait une heure de ça. Comment on sent? Venez, c'est une belle ambiance, pareil. Là,
2: c'était vraiment cool.
3: Incroyable.
2: Pour vrai, il y avait beaucoup de personnes avec des chandails de Bastards. C'était vraiment cool. Ma famille était là. Puis tu sais, pour vrai, c'était un des estis de festival que je pensais pas de faire de ma vie. Puis on l'a fait, puis c'est malade. C'est insane.
3: Beaucoup d'émotions.
2: Ouais, beaucoup d'émotions.
3: Énormément d'émotions.
2: Ouais.
3: Beaucoup de préparation aussi, donc beaucoup, le stress a comme descendu après tout ça.
1: Puis ben justement, vous êtes quand même actif depuis un bon bout de temps, là, presque 10 ans maintenant pour Bastards.
2: Ça va faire 10 ans qu'on fait des shows,
1: Vous avez deux EP, un album avec actif, puis vous avez justement lancé un dernier single, ça fait presque un mois, qui s'appelle Novembre, que vous l'avez collé pendant le show, justement, ça annonce un nouvel air pour Bastards, un nouveau son, une nouvelle identité. Qu'est-ce qu'on peut s'attendre, justement, pour cette nouvelle identité-là?
4: Ben en fait, il y a beaucoup de bruit autour, là, fait que je sais pas si j'ai bien compris ta question, mais tu sais, ce nouvel album-là, en fait, c'est juste que c'est 100% nous autres, c'est 100% ce qu'on voulait faire depuis longtemps, en fait. Tu sais, il y a plus une espèce d'autocensure de « OK, mais là, on va faire ça de même parce que notre crowd, c'est ça qu'ils aiment. Mm. » On a vraiment décidé, on y va comme ça, puis si on le file pour une toune, super smooth, où est-ce qu'il n'y a aucune guitare, aucun drum, puis que c'est juste l'instrumental avec de la voix clean, on va le faire. Puis on l'a fait. Fait que c'est vraiment 100% ce que nous, on veut faire. Sans se dire, ça manque de breakdown ou ça manque de ci, ça manque de ça.
3: C'est l'album le plus authentique, le moins on le fait pour quelqu'un d'autre, mais vraiment un album qu'on fait pour nous autres. Puis on a vraiment hâte de le présenter aux autres en espérant que les gens vont l'aimer autant que nous autres, parce que c'est un produit qu'on a travaillé longtemps et qu'on travaille encore dessus. Mais oui, ça annonce de quoi de grand. Autant, mettons, développement personnel du band, autant développement personnel de chacun des membres dans le groupe aussi, puis aussi sonoriquement.
1: Ben justement, tu sais, Novembre, c'est une chanson qui nous pogne dans les tripes là, quand même, là, tu sais, qui parle de, tu sais, vous l'avez dédié justement à toutes les gens qui vont pas bien en ce moment, puis c'est une chanson très très émotive quand même. Puis il y a un certain moment, puis je trouve ça un bel addon aussi que ça soit sorti en juin, justement, la chanson Novembre. Mais tu sais, ça, puis justement, il y a une des dans les paroles en vous dites « So I felt myself change over the season and I'm still waiting. Will it ever come to a end? » Puis je me demandais comment est-ce que les saisons influencent créativement Bastard?
3: Ben en fait, Novembre, ça vient... c'est le début de la saison de la dépression.
1: Ouais.
3: C'est le début de la saison difficile, l'hiver, le début de la mort de l'été et de l'automne. Puis on trouve toujours que c'est long. Novembre, c'est toujours le mois le plus long. C'est des paroles qui viennent nous chercher beaucoup parce que ça ressort un peu ce mal-être-là. Ouais, exactement. Le mal-être de « on s'en vient dans une saison forte » en émotion, difficile à passer à travers, mais c'est souvent pas nécessairement relié à novembre, c'est relié à des saisons dans notre vie, à des passages dans notre vie qui peuvent devenir de plus en plus difficiles, puis souvent on a de la misère à voir le bout, puis c'est un peu une chanson dédiée à ça, c'est une chanson dédiée à on va-tu vraiment s'en sortir, c'est difficile, puis ben c'est ce que novembre représente le plus.
1: Vous semblez vraiment super unis, là, votre dynamique sur scène est vraiment, vous semblez avoir du fun, tout ça. Puis je me demandais comment est-ce que justement vous vous supportez en tant que gars dans le band, quand il y a des gens qui ont des passes plus rough, comment est-ce que vous êtes là les uns pour les autres?
2: Mais tu sais, c'est comme dans n'importe quel band, il y a tout le temps des accrochages, comme un couple est dans un band. Fait que, tu sais, quand t'es dans un couple, des fois ça va bien, des fois ça va pas bien, des fois il y a quelqu'un qui se fait chier, puis tu sais, comme j'ai fait une interview récemment, justement, je disais que être dans un band, c'est être dans un couple. Puis comme la règle numéro un d'être dans un couple, c'est la communication. Pis dans un band, c'est de la communication. Puis c'est respecter chacun envers un envers l'autre, puis aussi de mettre ses limites, puis de quand que quelqu'un, des fois, ça peut sortir mal, mais de pas le prendre personnel, puis d'être capable de s'en reparler après, puis de faire « Hey, no hard feelings, on passe à autre chose, les choses se sont dites, puis c'est réglé. »
4: Ouais, puis tu sais, je pense que la chance qu'on a, je vais dire ça comme ça, c'est que on est toutes des chums, on est toutes des gens avec beaucoup de compassion, puis on comprend ce que l'autre vit, puis c'est tout le temps dans l'optique d'avancer, puis que ça se passe tout le temps mieux. Puis ça, on le comprend, puis on se le communique. On n'a pas peur de le dire, de « Hey, telle affaire, pour moi, ça fonctionne vraiment pas », ou au contraire, « C'est vraiment hot ce qu'on vit en ce moment », puis tous les préparatifs, puis le fait qu'on vive ça ensemble, entre chums en plus, parce qu'on n'est pas juste un band, là.
1: Ouais, c'est ça.
4: T'sais, on est vraiment... On passe vraiment beaucoup de temps ensemble, puis... C'est ça, c'est juste le faire avec tes chums, puis d'évoluer là-dedans, de voir où est-ce que t'es rendu dans le contexte de la musique métal au Québec. C'est vraiment hot, là, t'sais.
3: On est aussi... on est chanceux dans notre groupe, on est capable d'être vulnérable. On est capable de le dire quand on file pas bien, quand on a une passe qui va pas bien dans notre vie personnelle. Puis tout le monde est là pour s'écouter. On en a toutes des passes plus difficiles. Il y en a que c'est, tu sais, il y en a que ça va bien, il y en a que ça va moins bien. Puis c'est le fun parce que quand ça arrive, t'es pas tout seul dans ta vie personnelle parce que t'as tes bandmates qui sont aussi ta famille. Puis t'es pas tout seul dans le band parce que c'est tes meilleurs chums, c'est tes frères. Puis on a vraiment une chance extraordinaire ensemble d'être capable de se démontrer vulnérable, puis d'être capable d'en parler quand ça va pas bien, quand ça va mieux. Quand on a des ups, des downs, on est capable de se parler, on est capable de vivre nos émotions pleinement sans avoir... On est dans un safe space, carrément. Ouais.
1: Ça ressemble...
2: Je te dirais pas que, tu sais, des fois, on se monte à la gorge, des fois, là, puis des fois, c'est rough. Mm-hmm. Mais, tu sais, après ça, c'est de juste faire « Hey, regarde, pour vrai, j'ai dépassé » ou l'autre personne a dépassé, puis de revenir, genre de serrer les mains, faire comme « no hard feeling », comme j'ai dit tantôt.
4: Ben, parce que ultimement, c'est toujours dans la bienveillance puis dans l'amour. Tu sais, si on vit quelque chose puis qu'on le dit d'une certaine façon, c'est parce qu'on le « feel », puis après ça, c'est juste de composer avec ça, puis on sait que l'autre va nous comprendre, puis on va arriver à quelque chose, mais c'est vrai toujours dans la bienveillance.
1: Puis ça ressemble à quoi votre dynamique de création? Tu sais, surtout que vous dites dans le nouvel album à venir, c'est votre plus authentique. Ouais, ça ressemble à quoi en studio, justement, avec Bastards?
4: En fait, ça part de quelqu'un qui va composer une toune, qui a une idée. Souvent, ça va être des parties de tounes, ça sera pas des tounes au complet, ça va être des idées. On va l'envoyer dans notre group chat, on envoie ça aux boys, puis c'est comme « Hey, ça oui, ça non, ah non, ok, c'est correct, et tu sais, y a pas d'égo, on le met de côté, ou ça, c'est vraiment hot, on le garde. » Une fois que ça, c'est fait, on se ramasse souvent, tout le monde ensemble, au studio, puis ok, on fait un tri, là. Tu sais, comme l'album va avoir 10 tounes, mais il y en a 37 qui ont été composés, fait que c'était vraiment un gros tri, tout le monde ensemble. Puis, ouais, 38, c'est vrai.
1: Quand même.
4: Puis, tu sais, l'opinion de tout le monde compte. S'il y a quelqu'un qui vibe vraiment pas une toune, on la gardera pas, tu sais. Puis une fois que les tounes sont montées, là, t'as Alexis, Max qui s'assoient ensemble pour mettre les paroles dessus, voir comment est-ce qu'ils feel. Ben, en gros, c'est pas mal ça.
2: Tu sais, comme dans... Moi, je compose pas dans le band. Puis, mais tu sais, c'est aussi de savoir... comment je peux dire ça? Ça se peut qu'il y ait une toune que tu vibes moins, mais que tout le monde... vibe avec, puis t'es juste faire garde, je mets de l'eau dans mon vin, puis that's all, là. Parce que tu pourras pas, sur les 10 tunes, c'est presque impossible que tu tripes genre à 100% les 10, là. Ça se peut qu'il y en ait une qui est à 100%, l'autre à 75%, etc.
3: On a tous nos préférés, c'est normal. Je dirais côté composition vocale avec Alexis, souvent c'est... comment dire? Mettons... profondément comment que la chanson, avant même d'avoir des paroles, qu'est-ce qu'elle nous fait ressentir. Je donne l'exemple de Novembre parce que c'est elle qui est sortie. Novembre, à l'instant que moi j'ai entendu la chanson finie musicalement et instrumentalement, j'ai tout de suite ressenti le nihilisme, puis j'ai tout de suite ressenti le « je vois pas le bout ». Fait que c'est pour ça que, mettons, j'ai écrit à Alexis, j'ai dit « voici ce que j'ai en tête ». Puis on a... Je pense que Novembre, c'est la chanson que moi et Alexis, on a le plus travaillé en commun. Qu'on a le plus travaillé les deux ensemble pour composer. Qu'est-ce que les deux, on ressent depuis longtemps. Mais qu'on n'est pas capable de mettre le thème dessus. Puis je parle de novembre passé, elle qu'on a sorti pour l'instant, mais c'est ça. À chaque chanson, dans le fond, les deux, on s'envoie la balle. On fait l'effet boule de neige, on écrit un petit morceau, on se l'envoie. Je comprends ton feeling, voici ce que moi je peux te rajouter. C'est souvent ça, mettons, pour la composition lyricale.
1: Ouais, puis la musique, autant musicalement que les paroles, c'est un exutoire, hein, puis ça permet d'exprimer justement des choses que on n'est peut-être pas toujours capable d'exprimer justement comme à vif comme ça, mais quand la musique puis les mots se mêlent ensemble, là, ça fait un tout au final. Festival d'été de Québec, c'est la début des saisons des festivals pour vous. Puis moi, ce que j'adore, ce que j'ai adoré remarquer dans votre show, c'est toutes les jeunes qu'il y avait au show. Il y avait des ados, des parents avec leurs enfants qui tripaient solide. Puis moi, mon premier show loud ever, c'était au Festival d'été de Québec. Puis je voulais savoir, vous, c'était quand? C'était quoi votre premier show loud qui vous a donné la piqûre?
2: Je vais commencer. En fait, moi, c'est mon frère qui m'a fait découvrir le métal quand j'étais plus jeune. Mon frère est 4 ans plus vieux que moi. Puis, tu sais, moi, mon premier show que j'étais allé voir, je me souviens, j'étais allé voir Mon Oncle Serge et Anonymous au Cabaret Box Office à Drummondville, qui est une salle qui n'existe plus. Puis sinon, mettons plus dans le metalcore, mettons deadcore puis tout ça, c'était le Brothers in Brutality Tours en 2013. C'était Whitechapel, les Muir, Obey the Brave, Unearthed, puis The Plot in You. Puis ça, ça a été genre ça que, à partir de là, c'est... Ça, just go down, là, tu comprends?
1: On n'est plus jamais revenu en arrière après.
2: Oh, c'est ça, non, c'est ça. Moi, c'est à partir de ce moment-là, vraiment, que je tombe en amour. Là.
4: Moi, le premier show que j'ai vu ever, c'est à l'Impérial, c'était Arch Enemy. J'étais kid, j'avais peut-être maximum 10-12 ans, genre. C'était mon premier show, c'était un cadeau. Tu sais, ma mère a jamais été tant dans la musique, mais j'ai... Tu sais, moi, je mettais de la musique, puis fort dans ma chambre, la capotait. Mais tu sais, elle voyait que je trippais, genre. Puis à un moment donné, j'ai demandé, « Hey, tel album de tel band, peux-tu me l'acheter? » Oui, oui, oui. Puis quand il est allé acheter l'album, le vendeur, il a dit, « Hey, je sais pas si tu le savais, mais genre, ce band-là, il vient à Québec. » Fait que ma mère m'a acheté le billet, puis je suis allé. Puis ça a été le premier show.
1: T'étais seul avec ta mère, en plus?
4: En fait, je suis pas allé avec ma mère, mais c'est elle qui m'a acheté mon...
1: Nice.
2: T'es allé seul à 10 ans?
3: Non. Moi, de mon bord, j'ai longtemps écouté du punk rock, de plus longtemps que je me souviens, de ma musique à moi, pas mettons la musique de mes parents. Là. C'était toujours, ça a toujours été la scène punk rock. Puis mon premier show, ça a été Billy Talent au Centre Bell.
2: Pour Big Talent 2, là.
1: Aïe, aïe.
3: Big Talent 2 au Centre Bell. Je me souviens absolument plus c'était à quel âge. Mais après ça, mettons plus métal. Le premier show métal que j'ai vu, c'était Cannibal Corpse, Dying Fetus, Napalm Death.
1: Yes, let's go!
3: Au Club Soda. Yes. Puis c'était Immolation, je pense, l'autre band. Vraiment très, très, très violent. Mais c'était mes amis, en fait, au secondaire qui m'ont comme... introduit à la scène métal très brutale. Puis après ça, j'ai comme mergé les deux ensemble. Ça a comme tombé autour de mes 14-15 ans que j'ai commencé à aller voir des shows d'hardcore, d'aller voir des shows metalcore à Montréal. Puis j'ai tout de suite accroché parce que je trouvais que ça rejoignait les deux côtés que j'adorais des deux styles punk rock et death metal. Fait que c'est pas mal ça.
1: Merci pour ces anecdotes. Puis t'sais, justement, moi je trouve ça tellement beau de voir toutes les jeunes qui sont là. Puis les festivals, contrairement aux shows en salle, je sais que ça permet aussi là, de donner accès à la musique loud ou la musique en général, mais surtout la musique loud parce que justement c'est all age, les jeunes peuvent être là. Puis en tout cas, moi je trouve ça super important. Puis justement, vous, comment vous sentez de savoir que il y a des jeunes justement qui assistent à vos shows? Puis
2: en fait là, là-dessus, écoute, une autre anecdote. On a joué en 2024-2025, je pense. On a joué avec... on faisait une run avec Salem Trials, qui est un band de Ottawa... Non, excuse-moi, Cornwall. C'est du deadcore. Puis on faisait une run de genre 3 shows. Puis un des shows qu'on jouait à Montréal, la salle, c'est genre la Toscadura, je pense que ça s'appelle, en tout cas.
3: Sorrentena?
2: Ouais, la Sorrentena, peu importe. C'est genre toute la même affaire, là. Puis ça a donné que cette salle-là, c'était une salle all-age. Puis, tu sais, nous, c'est rare qu'on va jouer dans une salle all-age parce qu'habituellement, c'est des bars, puis, ouais, tu sais... Puis quand on a joué là, all age, je te dis, là, il y avait des jeunes de 15-16 ans, puis ça mochait, là, comme moi quand j'avais 16 ans, hostie, puis j'allais voir ces shows-là. Puis pour vrai, ça a genre fait « Wow, OK, ça existe encore. » Fait que oui, c'est vraiment cool de voir des jeunes venir à nos shows, mocher, avoir du fun, chanter nos paroles. C'est vraiment juste indescriptible. Ouais.
3: Être impressionné des bass drops.
1: C'est vrai que c'est impressionnant. Là. Go les jeunes, c'est malade. Puis ben là, il y a deux autres gros festivals qui s'en viennent pour vous. Rock La Cause à Victoriaville, puis le Vans Rap Tour.
5: Warped Tour.
1: Warped Tour. Puis ben, c'est quoi les, selon vous, genre les do's and don'ts en festival au show de Bastards?
2: Au show de Bastards?
1: Peut-être en général, ça peut être en général.
2: Ben, tu sais, au show de Bastard, tu sais, mettons, je pense pas qu'il y a de do's and don'ts, là. Pour vrai, go crazy, là. Tu sais, pour vrai, fais ce que t'as à faire, puis c'est enjoy.
3: Fais exactement. Juste... Vis ton show comme t'as envie de le vivre. Si t'as envie de pousser du monde, pousse-les. Si t'as juste envie de voir le spectacle, regarde-le. Il y a aucun do's and don'ts à part être méchant avec les gens.
4: Vis ta vie, puis reste en vie.
3: Tu suis ou tu suis pas.
1: J'adore. Puis là, je vous ai amené, là, vous avez déjà goûté, là, mais j'avais amené des petites Monsters, là, parce que pour ceux qui sont pas au festival d'été avec nous autres, ben, il y avait un stand à Monster juste en face de la plage George V. Je sais pas si c'est un addon, mais c'est incroyable. Fait là, je vois que on a, c'est ça, là. Tain, t'es où ta Monster?
4: Hey, merci, man, je suis pas venu à Québec pour rien.
1: Ben non, c'est ça, là, Chris.
4: Comment? Hey, t'as un peu.
1: De Monster. Fait que peut-être qu'on peut rester avec. Ah! Oh, mais là, ça me fait penser le son de la canette. Ça me fait penser. Vous avez expérimenté aussi des sons? Mais oui, j'ai vu ça. Vous avez expérimenté des sons là, avec la canette là, de Monster. Est-ce qu'on peut en savoir plus de quoi qu'on va explorer dans le nouvel album de Monster?
3: Dans le fond, quelque chose qui arrive assez fréquemment dans notre style de musique, on appelle ça un snare bomb. C'est quand, mettons, il y a énormément de reverb sur une caisse claire durant un moment où il y a beaucoup de silence. Mais nous autres, on s'est dit, hey, on va le faire, mais on va tweaker le son d'une canette qui ouvre, puis on va, dans le fond, la modifier jusqu'à temps que ça donne le reverb qu'on a besoin pour faire le snare bomb. Fait que c'est ça. Fait que nos snare bombs, dans l'album au complet, ce sera une canette
4: Monster,
3: de Monster qui ouvre.
1: Wow, j'adore. C'est audacieux comme...
5: On essaie.
2: Ouais, mais tu sais, pour vrai... Dans le nouvel album, comme on a dit tantôt, on redécouvre Bastard, mettons, mais on a aussi beaucoup mis d'inside puis de conneries que c'est bon, c'est vraiment caché là. Mais
4: ben, en fait,
2: là.
4: Ça revient à ce que je disais tantôt. Si on a envie de le faire, on va le faire.
2: Ouais, c'est
5: ça. C'est notre album.
3: Notre album, on va le faire. Puis on le fait pas pour les autres, on le fait pour nous.
4: Puis il va y avoir des calls là, que vous allez rien comprendre. Là. Mais c'est vraiment juste pour nous autres. Comme gros, pourquoi ils ont dit ça? Genre, mais c'est juste. Parce qu'on se trouve drôle.
3: Exact.
1: Tu sais, vous partagez quand même un peu de backstage en studio, justement, sur les réseaux, puis tout ça. Puis je me demandais, tu sais, les réseaux sociaux, ça prend quand même énormément de place dans nos vies.
3: 100% d'un groupe en 2026, ouais, c'est les réseaux sociaux.
1: Comment, tu sais, en tant que Ben, genre Loud, Underground, comment est-ce que vous naviguez, justement, dans... toute cette frénésie-là des réseaux sociaux qui prend de plus en plus de place dans nos...
2: C'est pour ça que lui, il est là.
1: Ouais.
2: C'est pour ça que lui, il est là.
4: Parce que nous autres, on l'a pas pantalon.
2: Non, on est vraiment là.
4: Zéro. Fait que c'est pour ça qu'on engage des gars comme Maël, ouais, comme Manu, si tu nous regardes, je t'aime.
2: Là, Alexis, il commence là-dessus. Là. Mais c'est ça, comme il a dit, maintenant, tu sais, dans le jeu de la musique, peu importe le genre de musique que tu vas jouer, aujourd'hui, tu sais, jouer de la musique, c'est genre un minime pourcentage... de jouer de la musique. Tu sais, jouer un instrument ou chanter ou peu importe, c'est genre, on dirait 10% de ce que tu vas faire dans le band. Tu sais, c'est content. Puis, tu sais, on est dans un âge que les réseaux sociaux... les réseaux sociaux sont super importants. Puis, en tant que, mettons, une personne qui va écouter un groupe veut connecter avec le groupe qui écoute. Donc, en faisant du content, tu te sens... Tu fais partie de la famille, genre? Fait que c'est ça. Ouais.
1: En tout cas, moi, j'ai bien hâte de voir et surtout d'entendre parce que j'ai eu l'occasion de vous voir puis c'était malade. Puis si vous les avez jamais vus en show, allez voir Bastards, vous allez vraiment capoter. Puis j'ai vraiment hâte d'entendre votre nouveau son. Puis ça va être vraiment cool. Merci de m'avoir accordé ce temps-là.
4: Merci à toi, merci.
1: Yeah, puis un petit chin.
5: Chin, hey, ouais. Cheers.
0: On va aller écouter la chanson Novembre, le tout nouveau single du projet Bastards qui est sorti le 19 juin dernier et qui annonce, comme vous avez pu l'entendre durant l'entrevue, le nouveau son et un prochain album à venir pour Bastards. 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

0: Merci.
1: C'était novembre de Bastards. Vous êtes toujours à l'écoute de Chérie, j'arrive ici sur les ondes de Chiz 94.3, émission qui est dédiée au Festival d'été de Québec. Je vais avoir l'occasion ce week-end de faire des entrevues avec les projets General Chaos et Birds of Prey qui vont être sur la scène Georges V ce samedi pour une soirée assez diversifiée là, qui va mélanger le punk rock, le grunge, le folk, le ska. Vraiment, c'est une soirée à ne pas manquer et vous aurez l'occasion d'entendre ces entrevues la semaine prochaine. Sinon, ben pour notre part, on va aller en courte pause publicitaire, mais avant d'aller en pause, je vais vous expliquer qu'est-ce qui va se passer au retour de la pause. On va s'immerser là, dans les dernières journées du Festival d'été de Québec et je vais vous transporter musicalement sur les deux scènes gratuites du Festival d'été de Québec, soit la scène qui se situe au Carré d'Hauteville ainsi que la scène de l'Assemblée nationale. On va découvrir ensemble la programmation et je vais vous faire écouter différents sons des artistes qui performeront dans les prochains jours sur ces deux scènes. C'est vraiment une occasion parfaite d'aller à la découverte de projets musicaux que vous ne connaissez pas, ou même de voir des shows qui sont souvent même sold out en salle et de là, de les voir gratuitement, c'est vraiment super. Donc, on s'en va en courte pause publicitaire et au retour, on part en musique et en description de tous ces beaux projets qui vont animer les scènes gratuites du Festival d'été de Québec. 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
1: Vous êtes toujours à l'écoute de Chérie, j'arrive, votre retour culturel alternatif ici sur les ondes de Chiz 94.3. Et pour la prochaine heure, je vais vous parler des différents projets musicaux qui font partie des scènes gratuites du Festival d'été de Québec. Alors, transportons-nous sur les scènes Crave et sur la scène de l'Assemblée nationale de ce soir. Sur la scène Hydro-Québec, ce sera le hip-hop ainsi que l'électro qui sera à l'honneur avec Calamine, Parsec et Dead Obese. Dead Obese qui sont de retour sur scène après plus de 5 ans de pause et préparent vraiment un retour très attendu sur la scène. Mais le projet que j'ai envie d'approfondir un petit peu plus, c'est le projet Parsec. C'est un projet qui est basé en France, que j'ai pu découvrir l'année dernière lors de certains festivals. Il y avait entre autres joué dans le sous-sol de l'église au Festival de la chanson de Tadoussac. C'est un trio qui propose une musique électropop et un spectacle immersif, lumineux et coloré qui mélange la projection vidéo et discours cosmique. Leurs chansons parlent de plein de choses. Ils parlent d'amour, de fin du monde, d'amour pendant la fin du monde, en transformant l'ennui et le désespoir en une énergie fulgurante. Vraiment, là, si vous aimez les spectacles immersifs et la musique électronique, vous allez tomber en amour avec Parsec. On va aller écouter la chanson « Aimer plus fort » de ce projet. 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

C'était Aimer plus fort de Parsec. 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Pendant que la scène Hydro-Québec va vibrer sur le son du hip-hop et de l'électro, sur la scène Crave, ce soir, on va être dans une énergie très folk, un peu plus douce avec Afternoon Bike Ride, Héron et Le Renne. Ce que j'ai envie de vous faire découvrir, c'est l'artiste Héron qui va jouer à 19h15 sur la scène Crave ce soir. Héron, si vous ne connaissez pas déjà ce projet, c'est un projet néo-folklorique de l'auteur-compositeur Henri Kincaid qui rend hommage aux racines musicales québécoises à travers des chansons intimes et enveloppantes. À travers sa musique, il revalorise ce patrimoine à travers un regard queer et actuel, lui insufflant une vision contemporaine et personnelle. On va aller écouter la chanson « Bonne aventure » de Héron, qui, je vous rappelle, joue ce soir même sur la scène Crave à 19h15.

C'était Bonne aventure de Héron. 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Héron qui sera en performance à 19h15 sur la scène Crave pour la soirée folk ce soir, jeudi. Voilà. Et on va se transporter dans la journée du vendredi au Festival d'été de Québec. Le vendredi, sur la scène de l'Assemblée nationale, ça va vibrer sur différentes sonorités du continent africain avec DJ Lee Tapa, Fulu Miski Collective et Tiken Ja Fakoli. Et le projet que j'ai envie de vous parler, c'est Fulu Miziki Collective. Peut-être que ce nom vous dit quelque chose parce que Fulu Miziki Collective était présent au FEC l'année dernière. Ce projet musical éco-urbain originaire de la République démocratique du Congo s'était produit l'année dernière, le dimanche 13 juillet, également là, sur la scène de l'Assemblée nationale. Et ceci sont de retour. Fait que si vous les avez manqués l'année passée, ben c'est le temps de se reprendre cette année parce qu'ils vont être en performance sur la scène de l'Assemblée nationale ce vendredi à 19h30. Et Fulu Miziki Collective, ça signifie le son des poubelles en lingala. Et comme je vous disais un peu plus tôt, c'est un collectif musical qui est de la République démocratique du Congo et se définissent comme un ensemble éco-friendly afro-futuriste punk. Ils créent une musique inédite qui est un mélange explosif entre afro, disco, house et post-soukous. Et leur particularité, ce qui les démarre, c'est qu'ils conçoivent et jouent sur des instruments fabriqués à partir d'objets recyclés, ce qui fait qu'ils repoussent sans cesse les frontières du son. Ils ont une démarche artistique, une esthétique super avant-garde, même leur vêtements est fait à la main, puis utilise justement des matériaux qui peuvent avoir été dessinés aux poubelles. Ils portent vraiment un message panafricaniste de libération artistique et de conscience écologique, tout en réinventant les possibles à partir de matériaux récupérés. On va aller écouter la chanson Tia Mungwa na Biloko de Fulu Miziki Collective, ici à Chérie J'arrive, sur les ondes de 6-94.

C'était Tia Mungwa Na Biloko de Fulu Miziki Collective. Ce projet haut en couleur qui vont performer ce vendredi à 19h30 sur la scène de l'Assemblée nationale du Festival d'été de Québec. Pendant que la scène de l'Assemblée nationale va vibrer là, sur les différentes sonorités du continent africain, sur la scène Crave, on va aller dans une ambiance un peu différente avec différents artistes de la scène locale. Et il y aura entre autres Alice, Alphonse Bisaillon ainsi que Antoine Corriveau. Et si vous n'avez pas vu encore Alphonse Bisaillon sur scène cet été, c'est l'occasion. Il a fait paraître son premier album, Tom ou la trajectoire des Perséides, et album qui est vraiment dans mes coups de cœur de l'année jusqu'à présent. Et son spectacle que j'ai eu l'occasion de voir aussi au Festival de la chanson de Tadoussac, c'est vraiment bon. Vous savez, si vous avez des habitudes de l'émission, vous connaissez mon amour pour les spectacles musicaux pour lesquels il y a une scénographie, pour lesquels il y a un concept derrière. Ben avec le show d'Alphonse Bisaillon, vous ne serez pas déçus et vous serez plongé dans son univers. C'est vraiment vachement très bon. Donc voilà. Alphonse Bisaillon va être sur scène à 19h15 sur la scène Crave ce vendredi. On va aller écouter la chanson Real Talk de Alphonse Bisaillon. Vous êtes toujours à l'écoute de Chérie J'arrive sur les ondes de Schiste 94.3.

C'était Real Talk de Alphonse Bisaillon qui sera en performance sur la scène Crave ce vendredi 17 juillet dans le cadre du Festival d'été de Québec. Transportons-nous maintenant dans la journée du samedi 18 juillet sur la scène Crave. Ça va être tout en douceur avec Vanille, Treburt et Bastia Boula. À 18h, c'est Vanille qui est le projet musical de l'autrice, compositrice, interprète Rachel Leblanc qui est active depuis 2017. Sa musique est portée par le romantisme et la nostalgie et son univers regorge de chansons intemporelles aux mélodies marquantes. Elle a fait paraître très récemment son troisième album, Un chant d'amour, que celle-ci considère comme le plus abouti et élégant de sa carrière. Il est paru à l'automne 2025, pour être exact. Il y aura ainsi sur la scène Crave, Bastia Boula, que j'ai eu l'occasion de voir au Festival de la chanson de Tadoussac. Et si vous voulez un spectacle tout en douceur avec une artiste qui est généreuse avec son public, qui est une incroyable conteuse également. Vous allez adorer. Sur la scène de l'Assemblée nationale, la même journée, soit le samedi 18, on va être dans une énergie un peu différente. On va être dans un folk, pop, rock, quelque chose qui mélange un peu toutes ces tonalités avec Baie, Mal-aimé Soleil et Ariane Roy, Mal-aimé Soleil, qui ont fait paraître leur deuxième album, Fragile, ce printemps. Et aussi Ariane Roy, qui est en tournée présentement pour son dernier album, Dog. Et wow, si vous n'avez pas vu son show encore à Ariane Roy, c'est l'occasion. Quel rockstar, cet artiste de Québec. Et voilà, pour moi, si vous voulez un show que vous allez danser avec une artiste qui a une énergie débordante sur scène, vous allez capoter. On va aller écouter la chanson Agneau d'Ariane Roy qui va jouer à 21h sur la scène de l'Assemblée nationale ce samedi 18 juillet. 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
1: C'était Agneau d'Ariane Roy qui sera en performance ce samedi sur la scène de l'Assemblée nationale pour cette avant-dernière journée du Festival d'été de Québec. On se transporte dans la dernière journée du FEC en commençant par la scène Crave qui va résonner sous les tonalités rock et pop avec Irène, Avril Jensen et Pelche. J'ai envie de vous présenter le plus précisément Avril Jensen qui va jouer à 19h15 sur la scène Crave qui propose une musique indie pop super planante à la croisée de l'acoustique et de l'électro et qui chante autant en français qu'en anglais. En 2025, elle a dévoilé un EP francophone qui s'appelle « Parfois les jours de vent » et que j'ai beaucoup, beaucoup apprécié. La même journée, mais sur la scène de l'Assemblée nationale, le Festival d'été de Québec a invité différents artistes de différents pays, entre autres des artistes de la Somalie, du Niger et de la Suisse. J'ai envie de vous faire découvrir l'artiste Sarah Halaghan, qui va jouer à 19h30 sur la scène de l'Assemblée nationale. Et cet artiste qui est exilé en France pendant 20 ans revient à la musique avec Sarah Halaghan Trio qui développe un son minimaliste et puissant porté par sa voix unique et son engagement politique. Depuis 2013, elle vit à Hargeisa où elle crée Ido Dahar, un lieu dédié à la musique et à la poésie. Son dernier album, Ido Dahar, mêle les traditions somaliennes et rock originelles, célébrant l'histoire, la joie et les luttes de son peuple. Pour terminer l'émission d'aujourd'hui, on va aller écouter la chanson Saraf de Sarah Halaghan. 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

0: Merci d'avoir été à l'écoute de Chérie J'arrive, votre retour culturel alternatif ici sur les ondes de Chiz 94.3. L'émission d'aujourd'hui a été dédiée au Festival d'été de Québec. En première partie d'émission, vous avez pu entendre l'entrevue que j'ai faite avec certains membres du projet Metalcore Bastards après leur show au Festival d'été de Québec samedi dernier. Et après, on a exploré ensemble les différents artistes des scènes gratuites du Festival d'été de Québec. On a découvert tous les artistes là, qui vont jouer ce soir et ce jusqu'à dimanche. Fait que pas la peine là, de courir pour louer des passes quand vous pouvez aller sur les scènes gratuites et découvrir des artistes super talentueux, des artistes qu'on n'a pas tout le temps l'occasion de voir non plus dans la ville de Québec ou même de faire, et surtout de faire, j'ai envie de dire, des découvertes musicales, peut-être même en prévision là, de l'automne qui arrive et les shows en salle qui vont recommencer. Les spectacles en festival, c'est une belle carte de visite pour aller voir les spectacles en salle au courant de l'année parce qu'on s'entend là, les shows en festival les shows en salle, c'est pas partout la même affaire. Les artistes ne vous préparent pas du tout les mêmes choses. Voilà, on a parcouru là, les scènes Crave et les scènes Hydro-Québec ensemble en découvrant certains artistes des différentes scènes et de la programmation. Je vous souhaite une incroyable fin de Festival d'été de Québec. Si vous n'êtes pas au FEC, ben il y a plein d'autres choses à faire dans la ville de Québec. Pour notre part, ben on se retrouve la semaine prochaine de mardi à jeudi pour votre émission du retour culturel. 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Chérie, je suis arrivée.
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1: On est sur les ondes de Chiz 94.3, les architectes du son. Bon mardi soir tout le monde. Vous venez d'entendre mon prochain single en exclusivité qui sortira demain à midi sur toutes les plateformes. Monsieur Jack, un pour l'argent, deux pour le show. Check this out. Émission lourde en contenu. Aujourd'hui, on couvre les grosses sorties de rap français, Booba, Kaaris, le tout en medley avec quelques perles rares que j'ai découvert récemment. Donc, je vous laisse en musique avec Guy de Besbar et sa chanson Wagyu du Jap. On est sur les ondes de Chiz 94.3, messieurs, dames. C'est les architectes du son.

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